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1: Bonjour et bienvenue, vous êtes à l'écoute de la Deutsche Welle, il est 7h en temps universel, 9h ici à Bonn en Allemagne. C'est parti pour 30 minutes d'information en compagnie de Kosivi Tiasso. Bonjour Kosivi.
2: Bonjour Réliou Koubakin, bonjour à toutes et à tous. À la une de l'actualité, est parti à l'étranger dans l'espoir d'une ville et d'une vie meilleure. Ils sont finalement revenus pour participer au développement de la Côte d'Ivoire. Julien Adaye a promené son micro au Salon international de la migration irrégulière qui s'est achevé hier à Abidjan.
1: Eux ont regagné Kinshasa en raison de la guerre dans leur province. Des milliers de déplacés congolais du nord et du sud qui vous traversent une situation humanitaire grave dans la capitale congolaise.
2: L'Australie interdit désormais les réseaux sociaux aux moins de 16 ans. Le Royaume-Uni a annoncé une mesure similaire la semaine dernière, tandis que l'Allemagne envisage une interdiction pour les moins de 13 ans. Qu'en est-il sur le continent africain? Élément de réponse dans ce journal.
1: Bien sûr, aussi l'espoir. Deux équipes africaines, le Maroc et l'Afrique du Sud, qualifiées pour les 16e de finale de la Coupe du Monde. On est également dans le désert sud-africain ce matin. Une femme y a la tête tournée vers les étoiles. Je ne vous en dis pas plus, mais d'abord le Flash Info.
2: Deux puissants séismes ont frappé le Venezuela hier mercredi, faisant au moins 32 morts et plus de 700 blessés, selon un premier bilan provisoire des autorités. Les deux secousses de magnitude 7,2 puis 7,5 se sont produites à seulement 39 secondes d'intervalle, suivies d'une vingtaine de répliques. La région de Caracas est particulièrement touchée. Plusieurs immeubles se sont effondrés. L'aéroport international a été fermé en raison de graves dégâts et l'état d'urgence a été décrété. Les autorités craignent un bilan humain encore plus lourd.
1: Et Caracas est sous le choc après les séismes.
2: Les secours poursuivent les recherches dans les décombres après les violents séismes qui ont frappé la capitale vénézuélienne qui est en panique. Des habitants ont passé la nuit dans les rues redoutant de nouvelles répliques tandis que des coupures d'électricité ont été signalés. De son côté, le président américain Donald Trump a affirmé que les États-Unis étaient prêts à apporter leur aide au Venezuela face à cette catastrophe. Selon les États-Unis toujours, il s'agit d'un double événement susceptible d'avoir des conséquences particulièrement importantes sur le pays.
1: L'Iran durcit le contrôle du détroit d'Ormuz.
2: Les gardiens de la révolution iranienne ont averti que tout navire traversant le détroit d'Ormuz devra désormais obtenir l'autorisation de Téhéran. Ils menacent de prendre des mesures appropriées contre les bâtiments et qui ne respectent pas cette consigne. L'Iran envisage également d'imposer des redevances de péage ou bien de passage, une idée rejetée par les États-Unis qui considèrent ce passage comme une voie navigable internationale et refusent toute instauration de péage. Ce point stratégique reste au cœur des tensions entre Washington et Téhéran. Le premier ministre qatari s'est rendu hier à Oman pour préparer des discussions entre les pays du Golfe, l'Irak et l'Iran sur l'avenir du détroit d'Ormuz. C'est pour parler son distinct des négociations menées entre Washington et Téhéran. Un autre sommet de réconciliation entre les États du Golfe et l'Iran est également prévu prochainement en Arabie Saoudite. De son côté, le secrétaire d'État américain Marco Rubio poursuit sa tournée dans les pays du Golfe avec une étape à Bahreïn. Il cherche à rassurer les alliés de Washington sur leur sécurité et promet qu'ils seront associés aux discussions en cours avec l'Iran. Les négociations restent toutefois tendues, notamment sur le nucléaire et le détroit d'Ormuz.
1: Les décès en détention des clandestins inquiètent aux États-Unis.
2: Le taux de mortalité dans les centres de rétention des étrangers en situation irrégulière a atteint un niveau inédit depuis plus de 10 ans, selon un rapport de Human Rights Watch et de Physicians for Human Rights. Les deux ONG dénoncent des soins médicaux insuffisants et des conditions de détention dégradées. L'administration Trump rejette ces accusations et assure que les personnes détenues bénéficient d'une prise en charge conforme aux standards.
1: Et enfin, la vague de chaleur continue de frapper l'Europe.
2: La canicule a atteint son pic en France où plus de 50 millions de personnes restent concernées par les fortes chaleurs, tandis que le Royaume-Uni et l'Espagne battent des records de température pour un mois de juin, avec 36 degrés Celsius enregistrés dans le sud de l'Angleterre. C'est du jamais vu au Royaume-Uni. La chaleur a déjà provoqué plusieurs décès en France et en Belgique. L'OMS appelle les États à renforcer leur système de santé face à des épisodes de chaleur extrêmes, appelés à se multiplier.
3: Kossivit Tiasou pour les dernières nouvelles du monde. Il est 7h05 en temps universel.
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3: Ils sont revenus avec l'espoir de reconstruire leur vie, mais pour certains migrants, le retour au pays s'accompagne de nouvelles difficultés, chômage, précarité, absence de suivi et parfois même l'envie de reprendre la route de l'exil.
2: Leur témoignage rappelle que la lutte contre la migration irrégulière ne peut se limiter aux campagnes de sensibilisation. Elle passe aussi par des réponses concrètes aux défis de la réinsertion.
3: Et c'était tout l'enjeu du Salon international de la migration irrégulière qui s'est terminé mercredi soir à Abidjan. Julien Adaye, notre correspondant en Côte d'Ivoire, a rencontré certains migrants de retour qui ont accepté de se confier à lui.
4: Derrière les statistiques et les programmes d'aide, il y a des parcours de vie souvent marqués par l'incertitude. Pour Mariette Kofi, mère de famille, et Kwadio Yao, tous deux d'anciens migrants, le retour au pays n'a pas apporté la stabilité espérée. Leur détresse quotidienne a fait renaître en eux l'envie de repartir.
5: J'ai été accompagnée par l'OIM, mais jusqu'à présent aucun suivi. C'est-à-dire qu'après l'accompagnement, je suis livrée à moi-même avec mes enfants. Présentement, je suis même endettée par le loyer. Je ne sais même plus comment faire. Je sens être dessus, être abandonnée. Dans mon propre pays.
6: J'ai bénéficié d'un projet collectif qui n'a pas malheureusement marché. Depuis lors, chacun est livré à lui-même. En toute honnêteté, quand je compare ma réalité d'ici et celle que j'ai vécue là-bas, je préfère celle que j'ai vécue là-bas.
4: Mais cette amertume n'est pas partagée par tous les migrants. Pour Nyandou Gampo, l'accompagnement qu'il a reçu lui a permis de développer des compétences et de retrouver progressivement une activité.
7: J'ai été assisté par l'OIM et le gouvernement de Côte d'Ivoire. Par la suite, j'ai bénéficié d'une formation et par la suite, j'ai travaillé sur des projets avec l'OIM et après, je mène des petites activités par-ci, par-là et je travaille à mon propre compte.
4: Face à ces réalités contrastées, les organisateurs de ce salon souhaitent créer un espace de dialogue. L'objectif, regarder les difficultés en face et réfléchir collectivement aux solutions. Mais les différents intervenants réunis à ce salon s'accordent sur un point. La prévention ne sera efficace que si elle s'accompagne de perspectives réelles d'emploi, de formation et d'inclusion pour les jeunes. C'est ainsi que les migrants de retour deviendront des acteurs économiques à part entière. Christelle Meleg est la commissaire générale de ce salon.
8: L'objectif, c'est qu'on n'occulte pas les difficultés. Mais la réalité est claire, elle est là devant nous. On peut trouver des solutions. C'est pour cela que nous avons levé ce salon. C'est vrai que parler de migration, c'est parler de nos difficultés en face. C'est un miroir. Mais on n'a pas le choix. Ensemble, on peut y arriver.
4: Les discours doivent donc changer. Il ne suffit plus de dénoncer les dangers de la mer ou du désert. Il faut bâtir des projets solides pour réussir à garder les talents chez eux. Julia Daillé, Abidjan, pour la DW.
3: Et puis d'après le site Info Migrants, partenaire de la DW, 670 migrants ivoiriens sont rentrés depuis le début de l'année en provenance des pays du Maghreb et du Niger. Info Migrants s'appuie sur les chiffres de la Direction générale des Ivoiriens de l'extérieur. La raison du retour des Ivoiriens dans leur pays sont des conditions de vie des conditions de vie délétères, notamment en Tunisie.
2: Toujours à propos de la Côte d'Ivoire, sachez que le FMI a annoncé hier avoir débloqué dans l'immédiat près de 833 millions de dollars de prêts en faveur du pays dans le cadre de plusieurs programmes d'aide. Le FMI qui salue une économie résiliente mais qui s'attend à un ralentissement de la croissance ivoirienne à 6% cette année contre 6,5% l'an dernier.
3: C'est aussi pour parler entre autres économie que le président Benoît s'est rendu à Bruxelles ce mercredi. Romuald Wadagn a notamment rencontré la présidente de la Commission européenne, Ursula von der Leyen.
2: Et selon Ursula von der Leyen, le Bénin est un partenaire clé de l'Union européenne en Afrique de l'Ouest. Les deux dirigeants ont évoqué les progrès visant à mobiliser 20 milliards d'euros de capitaux privés en faveur d'infrastructures durables au Bénin. Cela dans le cadre de l'initiative l'initiative mondiale de financement de projets verts.
3: Et puis les députés sénégalais ont commencé à examiner hier en commission une proposition de loi portant révision de la constitution. Le texte renforce les pouvoirs de l'Assemblée, du président de l'Assemblée, du premier ministre. Il sera débattu lundi en plénière. L'opposition est contre cette révision de la constitution et propose de passer par un référendum.
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3: Alors qu'il est 7h10 en temps universel. En République démocratique du Congo, des milliers de déplacés ayant fui la guerre dans l'est du pays traversent une situation humanitaire grave à Kinshasa, la capitale. Plusieurs décès ont été enregistrés par manque d'assistance.
2: La plupart de ces déplacés internes sont venus des provinces du Nord Kivu et du Sud Kivu, d'où ils ont fui l'avancée des rebelles de l'AFC M23 il y a plus d'une année. Mais d'autres ont fui la province voisine de l'Ituri à la suite des attaques menées par des groupes armés dont la coopérative de développement du Congo, la CODECO, et les forces démocratiques alliées, les ADF. Les explications de Jean-Noël Bamwezé.
9: Plus de 2600 ménages font face à une situation humanitaire très préoccupante. Nombre d'entre eux sont aujourd'hui sans abri après avoir été contraints de quitter les églises et les mosquées qui les hébergeaient. Ce qui préoccupe le plus est que parmi ces déplacés figurent beaucoup de personnes vulnérables, ce que regrette Jordan Moulikouza, président des déplacés de l'Est à Kinshasa.
10: Nous avons les femmes enceintes, les personnes vivant avec handicap, les enfants, les étudiants, les personnes de troisième âge. Ils sont en difficulté totale.
9: Concernant les étudiants, justement, certains ont fui la guerre, mais d'autres sont aussi arrivés avant le début du conflit afin de poursuivre leurs études à Kinshasa. Ces derniers vivent désormais dans des conditions difficiles, éloignés de leurs parents qui ont dû fuir ou bien, dans le pire des cas, ont été tués. Jacques Tiza est le représentant de ces étudiants.
11: Nous n'avons pas quoi mettre sous la dent. La majorité de ces étudiants passent nu dehors parce qu'ils n'ont pas où dormir. Nous n'avons vraiment aucune assistance.
9: Personnes n'ont trouvé la mort faute d'accès aux soins de santé dans la capitale congolaise. Les déplacés internes ont multiplié les demandes auprès des autorités et des organisations humanitaires, mais sans résultat significatif jusque-là, ils réclament une prise en charge par l'État. C'est ce que souligne leur président, Jordan Moulikouza.
10: Je lance un cri d'alarme à la communauté internationale, aux organisations des Nations Unies et au gouvernement pour qu'ils puissent voir dans quelles possibilités intervenir.
9: Alors que les déplacés expriment leur souhait d'être regroupés sur un site, ce qui faciliterait l'accès à une assistance humanitaire, Théogène Nkundié, conseiller au ministère des Affaires sociales, Action humanitaire et solidarité nationale, a indiqué à la Deutsche Welle, je cite, « Leur situation est connue et fait l'objet d'une étude pour une solution durable. C'est encore trop tôt d'en parler aujourd'hui. On en saura plus au moment opportun. » Ce qui signifie qu'aucune décision n'a encore été prise pour venir en aide à ces milliers de déplacés internes qui survivent comme ils peuvent dans la capitale congolaise. Jean-Noël Bamwezé à Kinshasa pour la Deutsche Welle.
3: Un mot encore de la RDC avec ce lancement en Ituri la semaine prochaine d'un essai clinique portant sur deux traitements contre Ebola. C'est une annonce du patron de l'OMS, Tedros Adhanom Ghebreyesus, qui précise que l'essai doit évaluer si ces deux traitements, je cite, peuvent contribuer à réduire la mortalité chez les patients atteints de la variante Bundibugyo lorsqu'ils sont administrés seuls ou en association.
2: Toujours au sujet d'Ebola, un cas a été enregistré, ou bien un premier cas a été enregistré en France. Il s'agit d'un médecin revenu de la RDC. Cinq personnes ayant été en contact avec ce médecin ont été placées en isolement. Le gouvernement congolais a précisé hier que toute personne en provenance de zones affectées par Ebola doit observer une période de 21 jours avant de se déplacer dans le reste du pays et à l'international.
3: Au Kenya, la police a mis en place des barrages routiers pour empêcher l'accès à la capitale Nairobi à quelques heures d'une manifestation prévue aujourd'hui pour marquer le deuxième anniversaire des manifestations contre un projet de hausse des taxes et la corruption endémique. Au cours de ces protestations de la Gen Z, au moins 60 personnes avaient trouvé la mort.
2: Au Zimbabwe, après l'Assemblée nationale, c'était au tour hier du Sénat d'approuver la prolongation de 2 ans du mandat du président de la République, Emmerson Mnangagwa, jusqu'en 2030. Et un autre amendement, également auparavant voté par la Chambre basse du Parlement, supprime l'élection présidentielle au suffrage universel direct.
3: Le mandat du chef de l'État et des parlementaires passera de 5 à 7 ans. Le texte devra encore retourner devant la chambre basse du Parlement pour valider des ajustements techniques avant d'être promulgué par le président de la République.
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3: Faut-il limiter l'accès des réseaux sociaux aux enfants et aux adolescents?
2: Dans de nombreux pays, le sujet fait débat alors que l'Australie a franchi le pas en 2025 en interdisant l'accès aux principaux réseaux sociaux TikTok, Instagram, Facebook, X aux moins de 16 ans. De nombreux autres pays travaillent sur des projets législatifs pouvant ou bien pour relever l'âge minimum ou imposer le contrôle parental.
3: Le dernier exemple en date, l'Allemagne, dont la ministre fédérale de la famille Karine Prin pourrait proposer d'interdire l'accès aux réseaux sociaux pour les moins de 13 ans et d'en limiter l'utilisation entre 13 et 18 ans.
2: Qu'en est-il sur le continent? Quelques éléments de réponse avec Carole Assignon.
12: TikTok, Instagram, Facebook ou encore Snapchat. En Afrique, les jeunes ont accès à tous ces réseaux sociaux. Ils peuvent y échanger avec leurs amis, poster des photos et vidéos ou regarder ceux des autres utilisateurs. Youssef Mazouz est expert en cybersécurité.
13: Les études montrent que l'exposition précoce et non encadrée aux réseaux sociaux peut avoir des effets négatifs sur l'estime de soi, la concentration, le sommeil. Même, ils peuvent avoir accès à des contenus inappropriés ou bien des comportements à risque.
12: Alors que le débat sur l'interdiction ou non des réseaux sociaux aux enfants et aux adolescents pour les protéger des effets néfastes, notamment sur la santé mentale et d'actualité, en Afrique, certains pays prennent des initiatives similaires. C'est le cas par exemple du Gabon. Les autorités ont annoncé cette année l'introduction d'une réglementation imposant un âge minimum de 16 ans pour l'accès aux réseaux sociaux, accompagné de mécanismes d'identification renforcés. Au Rwanda, les autorités disent s'appuyer sur la politique nationale de protection de l'enfance en ligne adoptée en 2025 pour asseoir une réglementation visant à empêcher les mineurs de créer des comptes ou d'accéder à des contenus sur des réseaux. Toujours dans cette même dynamique, le Zimbabwe étudie également des restrictions visant pour sa part les moins de 18 ans. En Afrique de l'Ouest, le Nigeria a lancé cette année des consultations publiques en vue d'introduire des limitations d'âge sur les plateformes. Selon Youssef Mazouz, il est toutefois aussi important de miser sur l'éducation au numérique, d'autant que la plupart des restrictions d'âge peuvent être contournées.
13: Les réseaux sociaux font désormais partie de l'environnement social, de l'environnement éducatif et même culturel des jeunes. Donc l'objectif ne doit pas être uniquement de les éloigner du numérique, mais de leur permettre d'utiliser de manière sûre, responsable et même critique. Les enfants doivent apprendre à protéger leurs données personnelles, identifier les manipulations, à reconnaître les fausses informations, gérer leur temps d'écran.
12: En Afrique, si plusieurs pays durcissent le cadre juridique du numérique pour des raisons souvent politiques, les initiatives pour protéger les jeunes semblent en revanche être plutôt timides pour l'heure.
3: Merci à vous, Carole Assignon. La justice internationale subit depuis plusieurs années les attaques de pays comme les États-Unis, la Russie ou Israël qui remettent en cause sa légitimité. En Afrique, le droit international subit aussi les attaques des pays membres de l'Alliance des États du Sahel, tous dirigés par des militaires putschistes. Ceux-ci ont annoncé en septembre 2025 leur retrait de la CPI.
2: Le Niger a, pour sa part, officialisé son retrait de l'institution internationale. Cette décision prendra effet à partir du 18 juin 2027. Le juriste allemand Wolfgang Kalleck souligne que le droit international a une application universelle, mais dans la pratique, ce n'est pas le cas. Écoutons-le au micro de Yasmina Ouili et May Leufeld.
14: Le droit international a un problème de crédibilité. Beaucoup de pays ne l'utilisent que comme un instrument. Et ne pas vouloir que la loi soit appliquée de la même manière dans des situations similaires pose un problème. Le meilleur exemple, l'Occident condamne à juste titre l'agression russe contre l'Ukraine en 2022, mais a apparemment oublié que les États-Unis ont attaqué l'Irak en 2003. Le problème, c'est que le droit humanitaire international, donc le droit applicable à la guerre, mais aussi les droits de l'homme, offre peu de protection préventive. Parce qu'au final, c'est la politique qui compte.
3: Et au chapitre, au chapitre justice. Avant les sports, trois juges de la CPI décident de poursuivre Donald Trump en justice. D'autres hauts responsables américains sont visés. Selon ces trois juges, les mesures prises à leur encontre par l'administration américaine sont illégales. Dans la plainte déposée à New York, la juge canadienne Kimberly Prost, Solomi Balongi Bossa d'Ouganda et Reine Adelaide Sophie Alapini Gansou du Bénin ont affirmé que ces sanctions visaient à exercer une pression extrajudiciaire.
2: Plusieurs magistrats de la CPI, dont le procureur général, ont été sanctionnés par l'administration Trump. Les sanctions interdisent aux juges d'entrer aux États-Unis et bloquent toute transaction immobilière ou financière avec eux. Aux États-Unis, ces sanctions constituent en majorité une réponse aux enquêtes menées par la CPI à l'endroit d'Israël, allié des États-Unis.
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3: Bonjour Sophie Serbini.
15: Bonjour à toutes et à tous.
3: Et on vous retrouve pour la page des sports consacrée donc à la Coupe du Monde de football. Et deux équipes africaines sont officiellement qualifiées pour les prochains tours, à commencer par l'Afrique du Sud.
15: Et oui, en battant la Corée du Sud 1-0, les Bafana Bafana ont obtenu la deuxième place du groupe A. Cela leur permet d'être directement qualifiés pour les 16e de finale, sans attendre le score des prochains matchs dans les autres groupes. C'est la première fois en 4 participations que les Sud-Africains sortent de leur poule. Une poule dominée par le Mexique, le pays hôte vainqueur cette nuit de la Tchéquie, 3-0, a réalisé un sans faute durant cette première phase avec 3 victoires en 3 matchs. La Corée du Sud de Han Ming-sung devra, elle, attendre le score des autres poules pour espérer se qualifier en tant que meilleur troisième.
2: Et on connaît désormais les qualifiés des poules B et C.
15: Et oui, dans le groupe B, la Suisse, vainqueur du Canada 2-1, termine première et verra donc le prochain tour, tout comme les Canadiens malgré leur défaite. La Bosnie-Herzégovine, vainqueur 3-1, du Qatar termine troisième et va donc devoir attendre avant d'en savoir plus, mais avec 4 points au compteur, cela devrait passer pour Edin Dzeko et les siens. Dans le groupe C, le Brésil, qui a facilement disposé de l'Écosse 3-0, finit devant le Maroc à la différence de but. Les Lions de l'Atlas qui ont eu du mal à se défaire d'une vaillante équipe d'Haïti 4-2. Les Haïtiens qui sont éliminés sans aucun point engrangé. L'Écosse, en tant que troisième de cette poule, doit de son côté attendre.
3: Aujourd'hui, beaucoup de matchs au programme tenseux du groupe E.
15: Et oui, celui de l'Allemagne et de la Côte d'Ivoire. Si la Mannschaft opposée à l'Équateur est sûre de terminer première de son groupe, la Côte d'Ivoire doit gagner face à Curaçao pour finir deuxième et éviter une grosse équipe au prochain tour. Sur le papier, les hommes des Merseys font figure de favoris, un statut que le sélectionneur assume, tout en rappelant à son équipe qu'elle doit faire preuve d'un grand sérieux.
16: Je pense que la clé, c'est la faculté qu'on aura à mettre le même sérieux, le même état d'esprit, la même intensité aussi. Qu'on a mis contre l'Équateur et contre l'Allemagne. Je pense que si on respecte notre adversaire de demain et qu'on est performant dans ces différents domaines que je viens de citer, je pense qu'on aura des chances de se qualifier pour les 16e de finale.
15: La Côte d'Ivoire face à Curaçao, c'est à partir de 20h en temps universel, tout comme Allemagne-Équateur. Et outre le groupe E, les équipes des poules D et F seront aussi sur le pont. Ça sera cette nuit.
3: On suivra tout ça. Merci à vous, Sophie Serbini.
17: Le saviez-vous ?
3: Ami Lee Visagie a grandi les yeux tournés vers le ciel du Karo dans le nord de l'Afrique du Sud. La jeune dame descendante du peuple San transmet aujourd'hui les récits ancestraux liés aux étoiles tout en vivant à l'ombre du plus grand projet de radiotélescope au monde.
2: Son histoire illustre une transformation inattendue dans cette région semi-aride, longtemps oubliée. Un ambitieux programme international d'astronomie contribue aussi à restaurer la biodiversité. Une alliance surprenante entre une technologie de pointe, savoirs ancestraux et protection de la nature. Un reportage de Yasmine Saroko, présenté par Étienne Gatanazi.
18: À Carnarvon, au cœur du désert sud-africain du Karo, Amili Visagie a toujours eu la tête tournée vers les étoiles. Une passion héritée de ses ancêtres, les San, peuple autochtone d'Afrique australe. À seulement 24 ans, elle transmet aujourd'hui ce savoir aux visiteurs et aux élèves de la région. Son métier, guide en astronomie, avec une spécialité bien particulière, celle des traditions indigènes liées au ciel nocturne.
19: L'objectif, c'est de partager les histoires indigènes que les San racontaient sur le ciel et le cosmos. et d'en faire une vraie expérience pour les touristes.
18: Amili vit à Carnarvon, une petite ville isolée du Caro. Ici, le climat est rude, les distances immenses et les conditions de vie difficiles depuis des millénaires. Mais cette rudesse a aussi un avantage, l'absence quasi totale de pollution lumineuse ou électronique, un cadre idéal pour observer les étoiles. C'est d'ailleurs pour cette raison que la région a été choisie pour accueillir le SKA, le plus grand projet de radiotélescope au monde, un instrument capable de capter des signaux remontant aux premiers instants de l'univers. Pour ce territoire longtemps marginalisé, les retombées du projet ne se limitent pas à l'économie. Le SKA pourrait également jouer un rôle inattendu, contribuer à la restauration d'un écosystème profondément fragilisé. Depuis 2020, une zone protégée de 135 000 hectares entoure le site. Il s'agit du parc national Merkat, situé à environ 90 km de Carnarvon. À l'origine, ce parc n'a pas été créé pour attirer les touristes, mais pour préserver les instruments astronomiques. Pourtant, ce statut particulier offre aujourd'hui de nouvelles perspectives. Écologues et chercheurs y travaillent à la restauration progressive d'un environnement marqué par des siècles d'élevage intensif et de surpâturage. Parmi eux, le botaniste Wina Kalit. Il étudie les arbres à carquois, ces grandes succulentes emblématiques d'Afrique australe. Comme beaucoup d'espèces locales, elles ont souffert de la pression exercée par le bétail.
20: Les feuilles sont très appréciées par des animaux domestiques comme les moutons et les chèvres, surtout quand les plants sont encore jeunes. Et souvent, l'animal a arraché et debout d'écorce pour atteindre l'humidité à l'intérieur.
18: Pour restaurer cet écosystème, le réseau sud-africain d'observation de l'environnement, auquel appartient Wina Kalit, collabore étroitement avec SANPAX, l'organisme public chargé de la gestion du parc. Autrefois, cette région abritait des rhinocéros noirs ainsi que plusieurs espèces d'antilopes. Aujourd'hui, la faune y est beaucoup plus discrète. Mais Hendrik Maaglas, le gestionnaire du parc Merkat, voit grand pour l'avenir.
20: On fait un suivi de la végétation pour savoir combien d'animaux on pourra réintroduire. On envisage de ramener l'oryx, le bubal roux, le springbok, puis plus tard l'élan. On pourrait commencer les réintroductions dès juin ou juillet 2026.
18: Le Caro n'a pourtant pas toujours ressemblé à cela. Il y a environ 200 millions d'années, cette région a été recouverte par la mer. Aujourd'hui, elle peut subir des sécheresses de plus de 10 ans. À la fin du XVIIIe siècle, les colons européens y ont introduit plusieurs espèces d'arbres exotiques. Leur implantation a profondément modifié les ressources en eau, aggravé l'érosion des sols et provoqué une forte perte de biodiversité. Hendrik Maaglas et son équipe s'attaquent désormais à ces espèces invasives, un chantier de longue haleine qui devrait s'étendre sur plusieurs décennies. Mais pour lui, la restauration de l'écosystème est possible, notamment grâce à l'existence même du projet SKA.
20: Sans le projet, jamais ces 135 000 hectares n'auraient été placés sous protection. Le lien entre le développement, la biodiversité et la conservation est essentiel. D'un côté, on crée des emplois et on dynamise l'économie. De l'autre, on protège l'environnement. C'est un partenariat d'égal à égal qui fonctionne vraiment bien.
18: Retour à Carnarvon. Amélie Visagie fait partie de celles et ceux qui ont bénéficié des opportunités créées autour du SKA. Elle a été formée grâce au soutien financier de Saharo, l'organisme public chargé du projet en Afrique du Sud. Selon elle, les changements sont déjà visibles dans la communauté.
19: Depuis que le SKA est là, beaucoup de jeunes ont pu quitter la ville pour étudier. Le projet a financé leurs études et certains sont revenus après leur formation pour travailler sur le site.
18: Sous l'immense voûte céleste du Caro, la communauté retrouve peu à peu un lien avec les traditions ancestrales des San. Autrefois, les nuits de pleine lune et de nouvelle lune étaient marquées par des chants et des danses destinées à invoquer la bienveillance de la nature.
19: Ils voyaient la nature comme un bien à protéger, à préserver pour eux-mêmes et pour leurs enfants.
18: À Carnarvon, le rêve d'un avenir meilleur prend forme sous les étoiles.
3: Oh. Belle pensée du jour à la fin de vos sujets, Étienne. Le rappel des titres avec vous, Kosivi.
2: Oui, sur le plan international, il faut noter qu'un cas, un premier cas d'Ebola a été détecté en France. Il s'agit d'un médecin revenu de la RDC. Au chapitre justice, trois juges de la CPI ont décidé de poursuivre Donald Trump en justice aux États-Unis.
3: La pensée du jour du romancier tchadien Nimrod Benawoudi, sous les tropiques, la chaleur est une sorte de midi éternel.

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1: Bonsoir et bienvenue sur les ondes de la Deutsche Welle. Nous sommes le jeudi 25 juin 2026 et les 17h en temps universel. 2 heures de plus dans nos studios en Allemagne. Au programme de cette édition, comme tous les jeudis, le Focus Sport. Ce soir, dans un quart d'heure, nous reviendrons avec nos experts sur les performances des équipes africaines dans un mondial qui est marqué aussi par une polémique autour de propos controversés tenus par un ancien joueur allemand et commentateur télé au sujet du football africain. Mais auparavant, dans le journal, la cour de la CEDEAO qui invalide la réforme constitutionnelle adoptée au Togo en 2024. Notre correspondant à Lomé nous expliquera tout ça. En RDC, les combats qui s'intensifient et la situation humanitaire qui se dégrade à Minembwe sont au cœur des discussions avec le Rwanda dans le cadre du comité de suivi de l'accord de paix. Et puis, la Côte d'Ivoire où nous entendrons des témoignages de personnes qui sont rentrées au pays après avoir tenté d'émigrer. Mais tout de suite, on commence par le Flash Info qui vous est présenté ce soir par Marco Voltaire.
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1: Bonsoir Marco, on commence par un terrible séisme au Venezuela.
3: Oui, un double séisme même d'une puissance inégalée en plus d'un siècle dans le pays et qui, selon le dernier bilan, a coûté la vie à au moins 164 personnes et fait un millier de blessés. Ce bilan encore provisoire risque de s'alourdir puisque les secouristes sont encore à la recherche de disparus. La zone la plus durement touchée est la région au nord de la capitale Caracas. La magnitude de la première secousse mais aussi de la deuxième secousse était supérieure à 7. Le séisme a été ressenti jusqu'en Colombie voisine. L'aide internationale s'organise et nécessitera un effort collectif massif selon les Nations Unies. Les mains tendues viennent du monde entier. Cet après-midi, les États-Unis ont promis une réponse forte et rapide. La Chine, l'Inde et de nombreux pays de l'Union européenne ont également proposé leur aide.
1: Une très longue bataille judiciaire semble s'achever pour le groupe Bayer.
3: Oui, selon l'affaire du Roundup, cet herbicide controversé fabriqué par Monsanto et que Bayer avait racheté en 2018. Depuis, Bayer cherche à annuler des dizaines de milliers de plaintes qui reposent sur un risque présumé de cancer lié à cet herbicide dont le principe actif est le glyphosate. Eh bien, la Cour suprême des États-Unis a tranché tout à l'heure en faveur de Bayer en estimant que l'entreprise n'avait pas à avertir les acheteurs de Roundup du risque que représente le glyphosate. Et la raison est que les autorités américaines ne considèrent pas le glyphosate comme cancérogène. En 2015, le Centre international de recherche sur le cancer de l'Organisation mondiale de la santé avait toutefois classé cette substance chimique comme probablement cancérigène.
1: La Cour suprême américaine qui s'est aussi prononcée sur l'expulsion d'immigrés haïtiens et syriens.
3: Oui, la Cour composée de 9 juges est majoritairement conservatrice. Donald Trump a nommé lui-même plusieurs de ses juges. Et cette Cour a autorisé l'administration Trump à révoquer un statut qui protégeait jusqu'à là quelques 350 000 immigrés haïtiens et 6 000 syriens de l'expulsion. C'est un statut de protection provisoire accordé aux immigrés dont la sécurité est menacée dans leur pays d'origine.
1: Le secrétaire d'État américain Marco Rubio poursuit sa tournée dans le Golfe.
3: Et il répond à la menace par Téhéran de prendre des mesures contre les bateaux qui franchiraient le détroit d'Ormuz sans autorisation des autorités iraniennes. Pour Marco Rubio, la mise en place par l'Iran de frais de passage dans ce passage maritime stratégique va provoquer un chaos total, rappelant qu'il s'agit d'une voie maritime internationale sur laquelle un pays côtier ne peut imposer sa souveraineté.
1: Et en Europe, l'actualité est tristement brûlante pour quasiment une personne sur quatre.
3: Oui, 100 millions d'Européens se retrouvent aujourd'hui à endurer des températures supérieures à 35 degrés, dont 18 millions en Allemagne, 50 millions en France. La vague de chaleur exceptionnelle se poursuit donc avec des pics attendus à partir d'aujourd'hui selon les pays. L'Allemagne va connaître des températures qui pourront dépasser les 40 degrés par endroit et donc battre des records absolus. Et la canicule qui malmène les organismes s'accompagne aussi d'une mortalité en hausse. En Espagne, les autorités parlent de plus de 200 décès entre dimanche et mercredi qui peuvent être attribués à la vague de chaleur. Fait très rare, l'alerte maximale a aussi été déclenchée en Grande-Bretagne.
1: Et on termine justement sur Londres qui veut interdire les théories de conversion.
3: Ouais, ces thérapies qui estiment que l'homosexualité est une maladie et qui cherchent cherchent à convertir leurs patients à l'hétérosexualité. Plus largement, elles disent pouvoir modifier l'orientation sexuelle ou l'identité de genre d'une personne. Les victimes parlent de violences et de viols, de manipulations et de pratiques d'exorcisme. Le gouvernement britannique explique que ces thérapies de conversion perdurent parce qu'il n'existe pas de loi spécifique pour les réprimer.
1: Merci beaucoup Marco. Il est 17h05 en temps universel, la suite du journal.
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1: L'arrêt vient d'être rendu public aujourd'hui même, alors qu'il remonte au mois de janvier dernier. La Cour de justice de la CEDEAO a qualifié la réforme constitutionnelle adoptée au Togo en 2024 de changement de gouvernement inconstitutionnel. Une décision saluée par l'opposition togolaise qui voit une victoire. De Lomé, les détails de Noël Tadénion, notre correspondant au Togo.
4: La Cour de justice de la CEDEAO a estimé que la réforme constitutionnelle adoptée en mars 2024 est contraire aux principes démocratiques de la communauté ouest-africaine. Pour rappel, cette réforme a instauré un régime parlementaire. Le président de la République n'est plus élu au suffrage universel direct et le pouvoir exécutif est désormais exercé par le président du Conseil, un poste occupé par Faure Gnassingbé, l'ancien président de la République. Un changement défendu par la majorité, mais contesté depuis son adoption par l'opposition. Plusieurs partis politiques et organisations de défense des droits de l'homme qui avaient saisi la Cour se sont réjouis ce jeudi de la décision de cette dernière. Écoutons Jean Kissi, membre du Front Touche pas à ma Constitution.
5: La Cour conclut donc que la modification constitutionnelle adoptée le 25 mars 2024, compte tenu de son timing, de son contenu et de son effet escompté, viole l'article 23.5 de la Charte africaine de la démocratie, des élections et de la gouvernance et constitue un changement inconstitutionnel de gouvernement.
4: Pour l'avocat Célestin Agbogan, le président de la Ligue togolaise des droits de l'homme, les conséquences sont claires.
6: La Cour constate que la modification de la Constitution est anticonstitutionnelle et donc on a violé la Constitution. À partir du moment où on a violé la Constitution, on a violé tous les principes démocratiques.
4: L'opposition parle d'une victoire. La députée Brigitte Atamagbo-Johnson du parti CDPA.
7: Quand on vous met une arme en main, eh bien, il vous appartient de l'utiliser. Donc, c'est un cadeau, c'est une arme, mais ça nous oblige à une responsabilité politique et citoyenne.
4: Nos tentatives pour avoir une réaction du gouvernement n'ont pas abouti. Cet arrêt ne modifie donc pas automatiquement les institutions en place. Mais il apporte un nouvel argument juridique aux opposants à la réforme constitutionnelle. Reste à voir quelle sera la réaction des autorités togolaises et si cette décision influencera à terme le rapport de force politique dans le pays. Noël Tadénion à Lomé pour la Deutsche Welle.
1: Les Nations Unies demandent la libération immédiate du militant nigérien Moussa Tchangari. Un groupe de travail de l'ONU estime sa détention arbitraire et contraire au droit international depuis son arrestation en 2024. Il appelle ce groupe les autorités du Niger à lui accorder réparation. Le Burkina Faso rejette fermement une résolution du Parlement européen sur les libertés publiques. Il déclare cette résolution nulle et de nulle effet. Les autorités militaires burkinabées dénoncent une ingérence inacceptable, fondée selon elles sur des informations erronées. Ouagadougou affirme que cette position ignore les efforts menés contre l'insécurité et les dirigeants burkinabés réaffirment la souveraineté du pays dans un contexte de tensions persistantes avec l'Union européenne. Par ailleurs, toujours à Ouagadougou, la fin de la réunion d'experts maliens, nigériens et burkinabés. Les trois pays de l'AES veulent définir une ligne commune, notamment sur la politique étrangère, en vue de leur consultation à venir avec la CEDEAO.
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1: À Kinshasa, des organisations de la société civile appellent les acteurs politiques à la retenue et au dialogue. Ces appels surviennent dans un contexte de tensions croissantes et de restrictions sur les manifestations publiques dans la capitale. L'ONG La Voix des Sans-Voix appelle par ailleurs le président Tshisekedi à apaiser le climat politique. Elle met en garde contre des risques de violation des droits humains et une fragilisation de l'unité nationale dans le cadre des polémiques autour de la réforme constitutionnelle. La situation sécuritaire demeure toujours préoccupante à Minembwe, dans la province du Sud Kivu, dans l'est de la RDC. Les gouvernements congolais et rwandais ont réitéré leurs engagements pour la paix. Ils étaient réunis hier à Londres. Les deux parties ont convenu d'appliquer l'accord de paix signé en juin 2025 et de faire respecter le cessez-le-feu, mais aussi d'apaiser les tensions à Minembwe. Il s'agit là d'une entité stratégique dont l'armée congolaise et les rebelles de la FCM-23 se disputent toujours le contrôle à travers leurs alliés respectifs, les milices Wazalendo et Twirwaneho. Les explications de Jean-Noël Bamwezé, de notre correspondant, de notre bureau de correspondant à Kinshasa.
8: Les combats se poursuivent dans cette entité administrative du territoire de Fizi. On enregistre quasiment chaque jour des pertes humaines et des dégâts matériels, comme en témoigne cet habitant de Minembwe qui évoque les bombardements de drones. Il affirme que même l'hôpital général de référence de Minembwe et certains centres de santé ont été pris pour cible.
9: Le bloc de pédiatrie a été bombardé hier. Il y a un centre de santé qui a été bombardé aussi, à côté de l'aérodrome. C'est chaque jour qu'il y a la guerre. Des drones dérangent la population a fui.
8: Ces dernières semaines, l'intensification des combats autour de Minembwe a provoqué des déplacements de populations civiles. Le collectif des organisations de la société civile du Sud Kivu exige donc le respect des différents accords signés, à commencer par le cessez-le-feu. Hippocrate Maroumé est membre du cadre de concertation de la société civile du Sud Kivu.
10: Les populations continuent à se déplacer. La crise s'intensifie et c'est nous, la population, qu'on est en train de tuer. Nous, comme société civile du Sud Kivu, mettons notre engagement de demander aux deux parties de mettre des armes de côté pour discuter au nom de la paix.
8: Les affrontements de Minembwe s'inscrivent dans un contexte de tensions communautaires et de rivalité pour le contrôle d'une zone stratégique qui possède une importance du point de vue militaire. C'est ce qu'explique le professeur Philippe Doudou Kaganda, directeur scientifique du Centre de recherche sur les conflits et la paix dans la région des Grands Lacs.
11: Minembwe est un vaste espace qui permettrait à la faction qui l'occupe de pouvoir mener des contre-offensives sur les factions adverses.
8: La paix reste donc encore un rêve pour les habitants de Minembwe qui vivent désormais sous la menace des bombardements de drones et des échanges de tirs qui sont quasiment permanents. Jean-Noël Bamwezé à Kinshasa pour la Deutsche Welle.
1: Et puis la vigilance continue face à Ebola. L'Union africaine appelle à la prudence après un cas détecté en France chez un médecin revenu de RDC. Pris en charge rapidement, le patient n'avait pas de symptômes au départ. Les autorités congolaises renforcent, elles, la coordination. Les contrôles sanitaires et une surveillance renforcée sont mises en place aux frontières et dans les zones touchées pour freiner la propagation. Une quarantaine de 21 jours est imposée aussi à toutes les personnes qui reviennent de zones touchées par Ebola. L'Africa CDC reconnaît pour sa part qu'une partie seulement des malades a certainement pu être recensée. En Côte d'Ivoire, certains migrants rentrent au pays et se trouvent confrontés à de nouvelles difficultés comme le chômage, la précarité, l'absence de suivi et parfois même l'envie de reprendre la route de l'exil. Leurs témoignages rappellent toutes les difficultés liées à leur réinsertion au moment du retour. Et c'était là tout l'enjeu du Salon international de la migration irrégulière qui s'est terminé hier soir à Abidjan. Notre correspondant sur place, Julien Adaillé, s'y est rendu et il a rencontré certains migrants de retour qui ont accepté de se confier à lui.
12: Derrière les statistiques et les programmes d'aide, il y a des parcours de vie souvent marqués par l'incertitude. Pour Mariette Kofi, mère de famille, et Kwadio Yao, tous deux d'anciens migrants, le retour au pays n'a pas apporté la stabilité espérée. Leur détresse quotidienne a fait renaître en eux l'envie de repartir.
13: J'ai été accompagnée par l'OIM, mais jusqu'à présent aucun suivi. C'est-à-dire qu'après l'accompagnement, je suis livrée à moi-même avec mes enfants. Présentement, je suis même endettée par le loyer. Je ne sais même plus comment faire. Je sens être déçue, être abandonnée. Dans mon propre pays.
14: J'ai bénéficié d'un projet collectif qui n'a pas malheureusement marché. Depuis lors, chacun est livré à lui-même. En toute honnêteté, quand je compare ma réalité d'ici et celle que j'ai vécue là-bas, je préfère celle que j'ai vécue là-bas.
12: Mais cette amertume n'est pas partagée par tous les migrants. Ponyandou Gampo, l'accompagnement qu'il a reçu lui a permis de développer des compétences et de retrouver progressivement une activité.
15: J'ai été assisté par l'OIM et le gouvernement de Côte d'Ivoire. Par la suite, je bénéficiais d'une formation et par la suite, j'ai travaillé sur des projets avec l'OIM et après, je mène des petites activités par-ci, par-là et je travaille à mon propre compte.
12: Face à ces réalités contrastées, les organisateurs de ce salon souhaitent créer un espace de dialogue. L'objectif, regarder les difficultés en face et réfléchir collectivement aux solutions. Mais les différents intervenants réunis à ce salon s'accordent sur un point. La prévention ne sera efficace que si elle s'accompagne de perspectives réelles d'emploi, de formation et d'inclusion pour les jeunes. C'est ainsi que les migrants de retour deviendront des acteurs économiques à part entière. Christelle Meleg est la commissaire générale de ce salon.
16: L'objectif, c'est qu'on n'occulte pas les difficultés. Mais la réalité est claire, elle est là devant nous. On peut trouver des solutions. C'est pour cela que nous avons levé ce salon. C'est vrai que parler de migration, c'est parler de nos difficultés en face. C'est un miroir. Mais on n'a pas le choix. Ensemble, on peut y arriver.
12: Les discours doivent donc changer. Il ne suffit plus de dénoncer les dangers de la mer ou du désert. Il faut bâtir des projets solides pour réussir à garder les talents chez eux. Julia Daillé, Abidjan, pour la DW.
1: Et au Kenya, plusieurs dizaines de personnes ont marché vers le Parlement à Nairobi pour commémorer les victimes des manifestations anti-gouvernementales d'il y a 2 ans, au mois de juin 2024. Des protestations contre la hausse des taxes qui avaient fait au moins 60 morts après des tirs de la police. 2 ans plus tard, les familles dénoncent un manque de justice et des compensations tardives. Des barrages policiers ont été installés autour de la capitale pour limiter ces rassemblements. Et puis, en Afrique du Sud, des organisations anti-immigration maintiennent leur appel à manifester le 30 juin, une marche nationale qui est destinée à réclamer un durcissement des politiques migratoires. Les organisateurs promettent des manifestations pacifiques. Il est 17h16 en temps universel, l'heure de retrouver le Focus Sport.
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1: Le Focus Sport, c'est 10 minutes pour décortiquer avec nos spécialistes à l'actualité sportive. Un Focus Sport entièrement consacré ce soir encore à la Coupe du Monde de football dont les matchs comptant pour la 3e journée se poursuivent. La situation se dessine peu à peu pour les 10 sélections africaines qui prennent part à la compétition, la 23e édition du Mondial. Pour en parler avec moi, j'accueille Georges Ibrahim Tunkara et Fia Kwendayiragidje. Bonsoir messieurs.
18: Bonsoir. Bonsoir Sandrine, bonsoir à toutes et à tous.
1: Alors Ibrahim, les deux premières équipes à se qualifier pour le prochain tour, les 16e de finale donc ont été le Maroc et l'Afrique du Sud. Est-ce que c'est vraiment une surprise?
18: Alors, est-ce qu'il faut parler de surprise pour ce qui est du Maroc? Je dirais non, la qualification du Maroc pour les 16e de finale de cette Coupe du Monde, on n'a rien d'une surprise. Il faut rappeler que les Lions de l'Atlas, les Marocains donc, avaient marqué les esprits en atteignant les demi-finales lors de l'édition 2022 au Qatar. Et pour cette édition 2026, le Maroc s'impose ainsi comme l'équipe africaine la plus attendue, celle sur laquelle beaucoup d'observateurs fondent leurs espoirs. Les Marocains le confirment. Ils ont validé leur billet pour les 16e de finale en terminant 2e du groupe C avec 7 points à égalité avec le Brésil qui est l'un des favoris et qui est donc le leader grâce à une meilleure différence de but. Et lors de leur première rencontre, les Lions de l'Atlas avaient d'ailleurs contraint la Seleção, l'équipe brésilienne, au nul 0-0. Alors pour l'Afrique du Sud, on peut véritablement parler de surprise. L'équipe sud-africaine ne figurait pas parmi les favoris du continent. Pourtant, les Bafana ont créé la sensation mercredi soir en s'imposant 1-0 face à la Corée du Sud, ce qui leur permet de se hisser à la 2e place du groupe A, derrière le Mexique qui les avait battus 2-0 lors de leur entrée en lice. Et c'est une qualification historique pour les Sud-Africains qui accèdent pour la première fois de leur histoire au tour suivant d'une phase finale de Coupe du Monde. Et leur parcours pourrait ne pas s'arrêter là. Opposé au Canada en 16e de finale, les Sud-Africains ont l'occasion de créer une nouvelle surprise.
1: D'accord, merci Ibrahim. Alors Fiacre, je me tourne vers vous maintenant. On va parler du Sénégal, parce que c'est quand même l'une des meilleures sélections africaines et elle n'a pas vraiment été à la hauteur lors des deux premières sorties.
19: Tout à fait. 2 défaites, une face à la France et 3-1, et l'autre face à la Norvège et 3-2, soit 6 buts encaissés en 2 matchs, un triste record. Le Sénégal qui est né à sa 4e participation au Mondial, dont 3 fois d'affilée, a atteint les quarts de finale lors de sa première qualification en 2002. Les supporters sénégalais sont à cet effet vraiment furieux, suivez certains d'entre eux.
17: Et Khalid Koulibaly, désolé, mais il n'a pas 80 minutes dans ses jambes. Un joueur qui est resté 2 mois sans compétir et qui vient de faire un mauvais match face à la France, le coach lui remet encore titulaire face à cette équipe norvège. Mais désolé, quand même, on avait des arguments pour au moins faire un match nul. Mais franchement, on est navré, on est tous désolés. Mais...
20: On n'en a pas les mots en fait. C'est très décevant et puis on y s'attendait même pas. Ça fait très mal. Mais bon, après c'est le foot. Hein.
21: On devait faire beaucoup de changements et ça n'a pas été fait. Il y a des joueurs comme Kalilu qui devaient sortir très tôt, comme il n'a pas tenu. Et il a insisté à le laisser jouer. Je pense que tout ça, c'est des erreurs. Alors qu'il y a des jeunes qui sont comme Patricis. Il y avait aussi Eliman Ndiaye qui était sur le banc. Pourquoi ces gens-là ne sont pas venus jouer? C'est ça, véritablement, des erreurs de coaching. En tout cas, les joueurs, ils sont au top, mais toujours, c'est un problème de coaching.
18: Ils sont déçus, hein, ces supporters, oui, mais il faut ajouter qu'il y a des problèmes aussi, selon la presse, qui minerait les vestiaires. Il y a des primes impayées, on parle des primes impayées de la part de certains joueurs depuis la dernière CAN. Et puis l'entraîneur aussi, dont le contrat n'aurait pas été renouvelé. Donc, beaucoup de problèmes aussi administratifs.
1: En amont, qui peuvent expliquer la prestation relativement décevante sur le terrain.
18: Oui, tout à fait.
1: Alors, pas si loin que ça, il y a aussi un petit pousset du football africain international, c'est le Cap-Vert. Et en revanche, alors lui, c'est la surprise de cette Coupe du Monde.
19: C'est la surprise avec ses 525 000 habitants et environ 4000 km². Le Cap-Vert est le second plus petit pays participant à cette Coupe du Monde après Curaçao. Mais au-delà de sa superficie, de sa densité, le football du Cap-Vert fait l'objet de beaucoup de compliments depuis sa première participation. C'était à la CAN en 2013. 10 ans plus tard, les Cap-Verdiens ont atteint donc les quarts de finale lors de la CAN 2023 en Côte d'Ivoire sous l'égide d'un certain Pedro Lietaro Brito, dit Bobista, le sélectionneur des Requins Bleus depuis 2020. Pour sa première participation mondiale, le Cap-Vert est toujours invaincu après ses matchs contre les anciens champions du monde, l'Espagne et l'Uruguay. Comment donc expliquer ce succès des Requins Bleus du Cap-Vert? Suivez l'explication de Salifou Guigma, analyste sportif burkinabé.
22: Tenir l'Espagne puis l'Uruguay n'est pas le fait des hasards, ce n'est pas un accident. C'est une équipe extrêmement disciplinée tactiquement. Les joueurs connaissent parfaitement leur rôle. Le collectif, comme on l'a vu, passe avant les individualités. Et les joueurs, comme on peut aussi le remarquer, évoluent sans complexe face aux grandes nations. Le Cap-Vert semble aujourd'hui à ce qu'était, à mon avis, l'Islande lors de l'Euro 2016, rappelez-vous. Une équipe limitée sur le papier, mais redoutable dans son organisation et son état d'esprit.
1: Requin bleu, c'est pas mal comme nom d'équipe. Alors, outre le Ghana et l'Égypte qui sont bien partis pour se qualifier, il y a d'autres nations, Georges Ibrahim, qui ont aussi de fortes chances en toute neutralité, comme la Côte d'Ivoire, par exemple.
18: Effectivement, la Côte d'Ivoire, donc, malgré sa défaite face à l'Allemagne, il faut dire que les éléphants occupent toujours la deuxième place de leur groupe et conservent de réelles chances de se qualifier pour les 16e de finale de ce mondial. En 3 participations, il faut le dire, à la Coupe du Monde, en 2006, 2010 et 2014, la Côte d'Ivoire n'a jamais réussi à franchir la phase de groupe, mais cette année pourrait bien marquer un tournant. Une victoire face à Curaçao cette nuit leur assurerait la qualification donc pour le prochain tour. Toutefois, il faut le dire, les Ivoiriens doivent faire très attention et être prudents. Curaçao a montré qu'il pouvait rivaliser. L'équipe a tenu en échec l'Équateur et cette équipe jouera pleinement ses chances pour tenter elle aussi de décrocher une qualification inattendue. Quant aux Léopards de la République démocratique du Congo, ils conservent eux aussi toutes leurs chances de se qualifier pour les 16e de finale. Ils auront leur destin en main dans la nuit de samedi à dimanche face à l'Ouzbékistan avec une seule option pour les Congolais, la victoire. Au regard donc de leurs prestations, les Congolais en sont capables. Ils ont fait preuve de courage en tenant le Portugal de Cristiano Ronaldo en échec 1-1 et ils ont livré une belle opposition face à la Colombie malgré la défaite.
1: Alors Fiac, on parlait à l'instant de la Côte d'Ivoire, il y a une polémique sur les propos de Bastian Schweinsteiger, qui est un ancien joueur allemand, qui parlait du match qu'a opposé la Côte d'Ivoire à l'Allemagne.
19: Oui, interrogé à cet effet sur le football ivoirien, l'ancien international allemand Bastian Schweinsteiger, actuellement consultant de la chaîne publique allemande ARD, a créé la polémique justement en parlant à propos de l'équipe de la Côte d'Ivoire d'un football sauvage. On l'écoute.
0: Bon, les Ivoiriens sont athlétiques, techniquement solides, forts et dangereux. Je suis donc curieux de savoir si nous allons réussir à les tenir en échec. Ça va être difficile pendant 90 minutes. C'est un peu le style des footballeurs africains, bien sûr, qui est parfois un peu peu orthodoxe, un peu sauvage, et peut-être parfois pas tout à fait axé sur la tactique.
19: Des propos jugés donc racistes par certains commentateurs en Allemagne, même ailleurs, lors de la conférence de presse à New York, en marge de la Coupe du Monde au micro de la Deutsche Welle. L'ancien entraîneur de BVB et de Liverpool, Jürgen Klopp, a quant à lui refusé d'évoquer ce sujet.
3: Non, non, je n'ai aucune chance. Je n'ai aucune chance de répondre à cette question. Tout le monde aime ça. Alors vous me mettez dans cette situation, ce n'est pas mon rôle de plaire à tout le monde. Mais c'est un sujet sérieux et je ne sais même pas ce qu'il convient de dire. Pour les Africains, c'est une chose, pour les autres, c'en est une autre. Et je ne suis pas à ma place ici. Vous avez trouvé le moment et à ma grande surprise, vous êtes allemand. Ça m'a vraiment surpris. Merci beaucoup.
1: Les propos auxquels on comprend rien du tout. Merci Jürgen Klopp. En tout cas, les sélections africaines, plus diplomatiques.
18: Il aurait été quand même intéressant que.
1: Il aurait pu donner
18: Bastian,
1: un avis.
18: Oui, que Bastian même Schweinsteiger qui a tenu ses propos puisse au moins s'excuser. Quand on voit qu'on a tenu des propos qui n'ont pas peut-être été compris mais qui ont choqué, il aurait, je pense, été intéressant qu'il s'en excuse.
1: En tout cas, Ibrahim, les sélections africaines n'ont pas vraiment été à la hauteur des attentes.
18: Oui, il y a certaines sélections, notamment la Tunisie, qui a été une des déceptions aussi africaines à cette compétition aux côtés du Sénégal. Les Aigles de Carthage ont été les premiers éliminés. La défaite 5-1 face à la Suède lors du premier match avait entraîné le limogeage de l'entraîneur Sabri Lamouchi et son remplacement par Hervé Rena. Mais cela n'a rien changé puisque la Tunisie a été humiliée 4-0 par le Japon. Et puis il y a l'Algérie, mais l'Algérie, on ne peut pas parler des déceptions pour cette équipe, pour l'instant, après sa lourde défaite face à l'Argentine 3-0, les Fenech se sont rattrapés en dominant la Jordanie 2-1 et ont toutes leurs chances en main pour se qualifier. Une équipe aussi qui fait bonne impression, je termine par là, c'est le Ghana qui a tenu aussi en échec l'Angleterre. Donc les Africains ont beaucoup de chances pour se retrouver, pour au moins 5 ou 6 équipes en 16e de finale. Tout est possible.
1: On va continuer à suivre. Alors c'est palpitant. Merci beaucoup messieurs. Un petit rappel très brièvement de la principale nouvelle de ce journal, puisqu'on arrive déjà à la fin de notre émission pour aujourd'hui en langue française. La Cour de justice de la CEDEAO a donc jugé inconstitutionnelle la réforme constitutionnelle qui avait été adoptée au Togo en 2024. Les juges estiment qu'elle constitue un changement de gouvernement contraire aux principes démocratiques régionaux. Une décision qui relance donc le débat politique au Togo. C'est la fin de nos émissions. On se retrouve demain à 7h TU. Bonne soirée à tous. Tchuss. Merci Georges-Ibrahim Tonkara. Fiacre Ndaïra Guigé.
5: Tchuss.